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selon le thème du défilé, les personnages historiques varient.

0: en allant au bureau, ils n'ont pas détenu l'égalité aux Français.
1: Et je pourrais continuer comme ça ici, à 40% français.

peureux, il faut le laisser venir dans la terre. C'est-à-dire qu'on est peureux d'oiseaux. Est-ce qu'il va?

même pas que déjà le téléphone, vous demandez s'il est là. Alors, il ne dira pas qu'on va lui faire un cadeau. Ça va être un cadeau surprise. Ceux-là ne parleront pas d'automobile, ils vont tous arriver ensemble. Alors, la prime doit être active, ils vont tous arriver ensemble. C'est correct, ça? Alors, on va se rendre là. En silence, comme un enterrement. On va y aller. Le monde s'en va si on va sonner à la porte.

Oui, il y en a une, lui, il peut en faire, c'est peut-être notre avantage. Mais nous, on ne peut pas se permettre d'en faire.